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Vous la voyez des fois rouler sa bosse sur les pavés qui font des bosses sous les pieds et des réminiscences chez les auteurs distingués. Vous la voyez des fois remorquer sa proéminence comme une croix de pénitence, comme si elle avait quelque chose à payer. À chacun sa croix, mais il n'y a qu'à elle qu'est choix, ce morceau de choix. C'est pas Jésus, c'est Quasimodo.

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Elle est gibbeuse, elle est hideuse comme un gibbon et déhanchée comme un gibet. 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Non, elle se mire et elle s'admire et elle se marre, se déballonne. C'est naturel et monotone, c'est sa rengaine.

0: comme une baleine, zoho, logique. Baleine à bosse, c'est fatidique. Une jubarte, ça c'est jobard. Un mégaptère, méga super.
1: Méga super!
0: Méga super, car elle se voit comme dans le miroir déformant du cirque où l'a mené ses parents. Plutôt marrant. Et vous-même, qui la voyez passer, vous riez comme des bossus, sous cap comme la bossue qui se drape dans son par-dessus. Reine de la cour des miracles, Quasimoda qui pourrait accomplir l'oracle, faire que la langue dérape, que comme dans une fable d'Ésope, bossu antique et désopilant, les rieurs, simili-bossus, le deviennent en un instant. De la tête aux pieds, ils en feront une tête, mais ça leur fera les pieds de se retrouver à sa place et sous sa bosse, comme s'ils avaient perdu aux chaises musicales avec leur appendice dorsal. Certains ont la grosse tête ou les chevilles qui enflent. Elle, sa bosse a comme un trop-plein. Elle va percer l'abcès. Ce sera obscène et purulent et virulent et plein d'excès. Elle dira des quasi-mots d'amour. Mais faudra pas s'étonner si ça fait des bleus et laisse des bosses sur le nez et des bossus sur le pavé. Non, faudra pas s'étonner. Non, faudra pas s'étonner.

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1: Mes parents s'étaient dit, ouais, on fait de la musique traditionnelle, plus ça va, plus on se demande ce qu'on fait, parce que la tradition, ça devient compliqué. Qu'est-ce que c'est la tradition? Je ne sais trop rien. Ben, la tradition, je veux dire, aujourd'hui...
2: Si la tradition, c'est ça, mais c'est bien.
1: Je ne sais rien, moi, je veux dire...
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0: Bonjour, ceci est un message de la mairie de Vaour, du collectif des habitants, ainsi que de l'association Été de Vaour. 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
3: Bonjour. Pensez d'un jour ou d'une nuit. Un, des cris de douleur entre le cœur. Deux, fuis poète serein, Baudelaire pur qu'il respire. Trois, mort la vie dans ses mains. Quatre, moi mon amour et mes pensées sans paix. Bonne journée.

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3: Et Maurice, bonjour. Bal occitan, danse traditionnelle d'Occitanie et d'ailleurs.
2: Isabelle ou Brise-au-Pied qui est du Brissien à quel bal à mille vals.
3: Et c'est le Brise-au-Pied qui ouvre ce bal occitan avec la balle, la valse à Fleurant.

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1: Une suite de bourrées à deux temps tirée du CD de Jean-Baptiste Bouillette, la bourrée à Pont-au-Mur, Issoire et Chapte-Beaufort.

0: La Bazurka las fragutos avec l'ous de Dacom.
1: Avec l'ous de Dacom, traduisez ceux de quelque part, la mazurka aux flûtes.

0: Avec le groupe Peyrodouce, il discutit sur l'Aigo de Rocco.
1: Et nous continuons avec une Scottish Lego de Rocco. Traduisez l'eau de roche avec le groupe Peyrodouce.

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1: En place pour la cadrette, avec les pastoureaux de Margarone.

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1: Avec le groupe Calabrun, c'est un rondeau d'Amédée Calastren qui fermera ce bal occitan.

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1: Le savant s'étant posé tout l'été, se trouva fort saugrenu quand le taf fut revenu. Pas un seul petit flacon d'ADN de crabe ou de scorpion. Il cria sa peine chaque jour de la semaine, priant son patron de lui fournir quelque éprouvette pour son plaisir. « Je vous le revaudrai, lui dit-il, foi d'arachnide, pour une fois, je ne serai pas vil. » Le patron n'est pas prêteur, mais lui légua un tube par mon cœur. Le savant, de retour au labo, ne tarda pas à mélanger les eaux. Un tube de scolo dans celui étiqueté Enzo et l'expérience en ébullition amena à l'explosion. Le savant, devenu fou, éclata d'un rire sadique et fit chauffer à feu doux l'ensemble des tubes d'un air ludique. Outre ce cher petit Enzo, l'expérience donna un jumeau. La morale de notre histoire est liée à ses déboires. Le savant fou et vicieux, ayant la soif du jeu, ne put se retenir et, par excès de plaisir, transforma le vivant en scolo pensant, bougeant et parlant. Voilà Enzo, le mutant.

n'auras qu'à fermer les yeux pour voir monter la nuit quand tous deux vous alliez voir la lune faire son nid entre deux grands arbres noirs. Ils sont partis avec un maigre bagage, sans papier, sans passeport, sans autre nom qu'un visage, n'ayant plus pour toute maison qu'un bout d'horizon, pour terre qu'une île d'espoir qu'ont tous les frères d'exil. Ils sont partis avec une prison d'angoisse pour poser leurs pas sur quelques mètres carrés de terre libre. Ils sont partis, peut-être avec au fond de leur poche un peu de cette terre où ils sont nés, un peu de cette terre laissée par leurs ancêtres, une terre dure, plus souvent arrosée de larmes et de peines que de pluie. Ils sont partis d'une terre dure et tant aimée qu'ils mélangeront à une autre terre, portant en elle une graine qui portera l'espoir d'une autre vie à leurs enfants pour s'enraciner à une terre.

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3: 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Pour la troisième année consécutive et avec le soutien de la mairie et l'office du tourisme de Cordes, la compagnie invite le public à s'immerger le temps d'une représentation dans l'univers spectaculaire d'un tournoi de chevalerie. Entre humour décalé, personnages burlesques et prouesses équestres, ce spectacle inédit 2026 promet un moment fédérateur et inoubliable, accessible à tous les publics. 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Tarif plein à partir de 12 ans, 12 euros, enfants 4 à 12 ans, 8 euros, moins de 4 ans, gratuit, et tarif de groupe à partir de 10 personnes, 11 euros. 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Rendez-vous donc du 14 juillet au 26 août à Cordes-sur-Ciel pour ce spectacle de tournoi de chevalerie.
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crocodile très gourmand croquait des croquants croustillants qui craquaient entre ses dents. Criquet pas content, dit au crocodile qui croquait les croquants bruyamment, de mouiller ses croquants croustillants, parce que vraiment c'est crispant, ça met à cran de croquer des croquants avec des crocs aussi méchamment, ça abîme les dents. Crocodile en souriant dit au criquet croquignol pas content, tout en dévorant ses croustillants croquants, crois-moi, j'aime quand ça craque et quand ça croque sous la dent. Et pour finir, tu pourrais bien servir de croquant bien craquant. Pas besoin au criquet de faire un croquis, le criquet compris, laissa au crocodile croquer ses croquants, bien tranquille.

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2: J'ai perdu.

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0: Un jour, un poème sur Radio Albigès. J'ai le meilleur public qui soit. Avec lui, quel besoin d'être acteur. Changer le vrai pour l'artifice. Jouer mille métiers et n'en connaître aucun. Sauf celui de vivre en comédie. Pourtant, être parfaitement dans son rôle. Tenir ce qui est écrit. Mettre en gage ce que nous avons été. Se raconter, se rencontrer tous les jours. Ils sont là, ces arbres fidèles à m'écouter sur mon chemin. Leurs feuilles ont-elles frémi à mes paroles? J'écris une part d'eux-mêmes. Ils ne sont que murmures et musique, une part de ma voix. Ces arbres.
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Attablé, le diable attend quelqu'un. Il est, pour une fois, en avance d'un quart d'heure sur son timing et termine un verre de bile noire. Il remâche des répliques diaboliques et malines en vue de la joute verbale sans merci qui se profile. Il a peur. Le diable a peur. 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

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L'encadrement de la porte s'illumine de lueur. La certitude est forte, il s'agit du Créateur. Qui s'approche de la table où Satan l'attend et dit: je n'ai que quelques minutes à t'accorder. Tu ne fascines plus la moindre âme vivante ou décédée. Je n'ai donc pas à revenir sur ce que j'ai décidé. Je te fie.

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C'était pas lui qui regardait l'écran. 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Alors ils t'ont tordu, rendu fin prêt pour les grandes trouvailles dans les boîtes à chaussures. Et la fausse amitié. Allez, serre les dents.

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Choisis sur le net, ça pourrait s'assembler si les outils sont là, si tu te sens capable, ouais.

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1: 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Une avancée technologique, c'est comme une glace sans teint, c'est une vision panoptique qui juge nos jeux enfantins. 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
1: Je traîne les pieds, je traîne mes casseroles. Je n'aime toujours pas l'école.
2: La suite serait délectable. Malheureusement, je ne peux pas la dire et c'est regrettable. Ça nous aurait

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1: C'est un véritable phénomène de société, le bio s'est installé durablement dans nos assiettes. D'après une étude récente, 3 Français sur 4 déclarent consommer du bio au moins une fois par mois. Et pourtant, nous sommes 60% à déclarer avoir des doutes sur les informations fournies sur ces étiquettes. Alors, peut-on avoir confiance? Quels sont les labels? Quels contrôles sont effectués et surtout par qui? On en parle tout de suite avec notre expert.
0: Pour cuire un œuf de poule, pour en faire un œuf dur, on dit qu'il faut 10 minutes. Alors, prenons 10 minutes.
1: Anne Coulombe, bonjour.
2: Bonjour.
1: Vous êtes spécialiste du bio à la DGCCRF, la Direction Générale de la Concurrence, de la Consommation et de la Répression...
0: Il faut d'abord remplir une casserole de façon à ce qu'il y ait assez d'eau pour recouvrir entièrement l'œuf et il faut le plonger dans cette eau bouillante.
2: Qui répond aux exigences de la réglementation européenne et à savoir ces exigences... sont le respect de l'environnement, de la biodiversité et d'un haut niveau de bien-être animal. Les produits sont certifiés...
0: Pendant la montée en température de l'eau, on peut ajouter 2 ingrédients, une pincée de sel et un filet de vinaigre.
2: Indépendant.
1: Donc ça concerne que des produits issus de la biodiversité.
0: Le sel va permettre à la coquille de se détacher plus facilement une fois l'œuf cuit. Et le vinaigre va servir à coaguler le blanc en cas de fissure de la coquille pendant la cuisson.
2: Mais il n'y a pas de certification pour les produits qui ne sont pas alimentaires.
0: Dès l'ébullition de l'eau, il faut plonger les œufs délicatement dans l'eau bouillante à l'aide d'une cuillère dans le but d'éviter de les choquer. Afin d'éviter le plus possible les fissures durant la cuisson, on préférera utiliser des œufs frais, c'est-à-dire le plus éloigné de la date de péremption.
2: Il n'y a pas de certification pour ces produits.
0: Mais il faut également qu'il soit à température ambiante. L'écart de température entre le frigo et une eau bouillante pourrait casser la coquille. D'ailleurs, il faut éviter de mettre les œufs au frigo. Conserver ces œufs au frais pourrait entraîner un changement de goût. Aussi, les coquilles d'œufs ne sont pas hermétiques. Pas question donc de laisser ces œufs à côté des oignons ou du fromage, ce qui risquerait d'altérer leur qualité.
2: Garantie du respect de ce cahier des charges, le logo européen Eurofeuille, qui doit être présent sur tous les produits. En plus de ce logo, peut être apposé le logo AB, bien connu des consommateurs français.
0: D'ailleurs, si on y réfléchit, au supermarché, à la supérette, les œufs ne sont pas conservés dans des rayons réfrigérés, et ce, quelle que soit la façon dont ils sont emballés, en vrac ou dans des boîtes. Ils sont juste entreposés sur des rayons classiques.
2: Produits conçus, transformés conformément aux règles de la production biologique, notamment la gestion des écosystèmes naturels.
1: Pas de pesticides.
2: Alors,
0: pour cuire notre œuf dur, il faut donc compter 10 minutes, pas une de moins et surtout pas une de plus, sinon on risque de voir son jaune tourner au vert, voire au noir.
2: Une interdiction de la fertilisation associée. Je tiens à préciser qu'il s'agit d'une obligation de moyens et pas une obligation de résultat. Donc un produit bio ne veut dire qu'on n'a pas utilisé...
0: Pour avoir un jaune bien centré à terme, il faut remuer l'eau et les œufs quelques fois durant la cuisson. Une fois les 10 minutes écoulées, on retire la casserole du feu et on passe les œufs sous l'eau froide durant une minute environ afin d'arrêter la cuisson.
2: Automutilations qui sont interdites, l'alimentation doit être bio et surtout il doit y avoir un lien au sol et des parcours extérieurs.
1: D'accord. Et alors,
0: on peut alors en profiter pour commencer à les craqueler. Cela permettra d'enlever la coquille plus facilement en suivant.
2: Tout d'abord, c'est une réglementation européenne, donc il y a la libre circulation des produits en Europe, donc il peut très bien être produit en Espagne, en Italie ou dans un autre pays de l'Union. Également,
0: tout ceci, tout ce que je viens de dire, vaut pour des œufs bio ou des œufs non bio. On peut même cuire des œufs bio ou non bio dans la même casserole.
2: L'Union européenne a établi des règles d'équivalence. Et pour s'assurer.
0: En France, il existe 5 catégories de modes de production des œufs de poule. Les œufs de poule en cage, les œufs de poule au sol, les œufs de poule en plein air, les œufs label rouge et les œufs biologiques.
2: Ce sont les services de la DGCCRF qui contrôlent ces envois.
0: Théoriquement, tous les œufs sont marqués en fonction de leur mode de production. Les œufs bio sont les seuls à porter le code 0, par exemple. Sur la coquille, on retrouve également le code d'élevage avec le numéro du bâtiment des poules, la date de consommation recommandée et le pays d'origine. Pour ma part, mes œufs, je les prends le plus souvent à un paysan via une AMAP, une association pour le maintien de l'agriculture paysanne. Ce sont des œufs bio. Et pourtant, ils ne sont pas labellisés par le logo agriculture biologique. D'ailleurs, je ne sais pas si j'ai le droit de dire que ce sont des œufs bio. Mais je sais quand même qu'ils le sont, parce que leur production respecte un cahier des charges que j'ai lu et parce que j'ai pu me rendre chez ce paysan pour constater qu'il respectait bien ses pratiques.
2: Il y a une traçabilité tout au long de la chaîne.
0: Je prends aussi de temps en temps des œufs chez ma voisine, qui a quelques poules, comme ça, dans le jardin. Elle m'assure que ses œufs sont bio, parce qu'elle n'y ajoute pas de produits, me dit-elle souvent, fière de sa pratique. Et pourtant, ces œufs-là, je ne pourrais pas jurer qu'ils sont bien bio, parce qu'ils ne sont pas labellisés non plus, bien sûr, mais aussi parce que je n'ai pas mené d'enquête chez ma voisine pour m'en assurer.
2: Une enquête annuelle sur ces produits.
1: D'accord, et les contrôles peuvent être inopinés.
2: Ah, les contrôles sont toujours inopinés.
0: Je me vois mal aller chez elle pour vérifier si, par exemple, pour prévenir le tassement du sol, le surpâturage, la pollution et l'érosion, le nombre et la densité des poules font l'objet de limitations. Ou si chaque poule dispose d'au moins 4 mètres carrés en plein air durant au moins un tiers de sa vie et sur un parcours défini selon les principes de l'agriculture biologique, équipement de protection, végétation, mangeoires et abreuvoirs suffisamment nombreux, ou encore si l'alimentation des poules est elle-même bio et ne contient pas d'acides aminés de synthèse et de facteurs de croissance. Mais chez le paysan, je l'ai fait. J'ai mené une enquête. Et j'ai pu poser des questions techniques, mais aussi économiques, philosophiques, éthiques, pratiques. J'ai pu rencontrer sa famille aussi. J'ai même pu déguster quelques produits dans sa ferme. J'ai pu aussi me sentir bête de ne pas bien connaître la saisonnalité de certains légumes qu'il produit aussi. Mais j'ai appris, avec lui.
2: Taper le nom de cet opérateur
0: et tout ça, je l'ai fait via une association qui regroupe des producteurs et productrices et des consommateurs et consommatrices. Cette association s'appelle Nature et Progrès. Et l'enquête à laquelle j'ai participé, elle s'est faite dans le cadre du SPG. Pour Système Participatif de Garantie. Pour cette série de podcasts autour du système participatif de garantie et des COMAC, commissions mixtes d'agrément et de contrôle, j'ai fouillé dans mes archives sonores, j'ai emprunté ici et là des sons d'ailleurs, j'ai été rencontrer des consommateurs et consommatrices, des producteurs et des productrices, des chercheurs et chercheuses pour tenter de cartographier ce que peut être une approche citoyenne et paysanne de l'agriculture biologique.

0: Les activités de Nature et Progrès sont multiples. La principale est la gestion de la mention.
1: Valérie Davoust.
0: Mais aussi la gestion des groupes locaux.
1: Consommatrice Nature et Progrès.
0: Nature et Progrès, c'est aussi une revue ainsi que des partenariats associatifs autour de la problématique agroécologique paysanne et des problèmes de société. Déjà dans les années 70, Nature et Progrès avait un système de garantie basé sur l'expertise technique et l'évaluation citoyenne. Ce n'est que dans les années 90 que le concept des systèmes participatifs de garantie est né avec les mouvements paysans agroécologiques d'Amérique latine. Leur objectif, c'était de se réapproprier les circuits commerciaux et le contrôle sur la bio. Aidé de IFOAM, la Fédération internationale des mouvements de l'agriculture biologique, ils ont pu redéfinir en fait ce qu'était l'agriculture biologique et les systèmes participatifs de garantie et faire la promotion de ces systèmes. Actuellement, l'association Nature et Progrès travaille à la reconnaissance des SPG au niveau national et au niveau européen. Les SPG sont actuellement présents dans plusieurs pays, notamment aux États-Unis, en Inde, au Japon, en Nouvelle-Zélande, en Afrique et au Mexique, au Brésil. Au Brésil, ils sont même reconnus officiellement. C'est-à-dire les producteurs qui relèvent des SPG peuvent mentionner agriculture biologique sur leurs produits.

0: qui a demandé que le terme biologique soit protégé par le ministère de l'Agriculture, parce que vous aviez tout et n'importe quoi qui se présentait comme biologique, parce que ça commençait à être dans l'air du temps. Voilà, donc c'est là que ont été construits des cahiers des charges, et Nature et Progrès a des cahiers des charges plus exigeants globalement. Parce que, par exemple, on cherche la cohérence globale d'une ferme, pas seulement le respect du cahier des charges d'une production. Compte comment on traite le personnel, par exemple, si on en a. Compte le fait de travailler en local. Les circuits de distribution ne sont pas imposés, mais c'est vrai que plus on fait du court, pas loin... plus c'est écologique. Je dirais que Nature et Progrès, c'est de la bio, mais en plus, elle est écologique. Parce que la bio, où on fait venir des produits de l'autre bout de la terre à n'importe quelle saison, ça ne me paraît pas...
1: Où les gens sont payés au lance-pierre. Hein.
0: Et où les gens, avec du personnel mal payé, etc. Donc, c'est pas le...
2: En fait, les brebis, elles peuvent venir, là, parce que pour boire, on laisse ouvert. Binou ben, ben, ben, ben, ben, ben, ben.
1: Entre elles, elles sont jamais agressives.
2: Les brebis ?
1: Ouais.
2: Les béliers peuvent être un peu agressifs. Entre eux.
3: La vision commune de Nature et Progrès tient sa base des cahiers des charges Nature et Progrès. Il y en a 15.
4: Isabelle Munier.
3: Mais aussi de la charte Nature et Progrès.
4: Consommatrice Nature et Progrès.
3: Et des outils qui en découlent. Par exemple, le cahier des charges, on a une grille de lecture qui permet à un novice ou à quelqu'un qui n'est pas producteur de la spécialité en question de pouvoir l'utiliser. Et ça rentre tout à fait dans le système participatif qui permet à tout à chacun d'aller enquêter un adhérent et de pas forcément être un spécialiste ou un technicien. Au contraire des enquêtes par un tiers. À un moment donné, je pense que nous tous, Nature et Progrès, et puis IFOAM a chapeauté ce système en créant le guide des systèmes participatifs de garantie. Et c'était incroyable parce qu'on se rendait compte que dans les pays, dans d'autres pays, des gens, des producteurs, des consommateurs, des habitants fonctionnaient de la même façon pour certifier des producteurs en agriculture biologique. Et on était dans le même mouvement, en fait.
5: Alors, dans le Gard, on a essayé de mettre en place des petites fiches.
4: Sophie Viala.
5: De support pour...
4: Consommatrice Nature et Progrès.
5: Aider chacun, comme un peu des checklists dans l'aéronautique. Il faut penser à vérifier ça, ça et ça. Mais je pense que comme on travaille sur de la transparence, sur une amélioration des pratiques, en fait, ce n'est pas tellement important. Ce qui est important, c'est ce qu'on sent. C'est la personne, en fait. Souvent, c'est ça qui m'a étonnée au début et maintenant que je trouve rassurant, c'est que la personne qui est visitée, c'est elle qui pointe ses incertitudes, ses doutes. Et c'est ça qui crée le dialogue et c'est ça qui souvent amène à trouver des solutions en commun.
0: Alors moi, ce qui me plaît beaucoup chez Nature et Progrès, en plus, c'est notre système de garantie, qui est un système participatif.
4: Axel Patourou.
0: Nature et Progrès, c'est une association producteur.
4: Productrice Nature et Progrès.
0: Alors, certains disent consommateurs, d'autres disent consommateurs, et moi, je dis citoyen solidaire. Voilà, sur le Tarn, il y a 57, aux dernières nouvelles, il y a 57 producteurs, et en gros, il y a une soixantaine de personnes de

0: la société civile, qui ont bien d'autres métiers, mais qui se passionnent pour le fait qu'il y ait une agriculture locale. Bon, c'est souvent nos clients, hein. Ils sont souvent parmi nos clients. Mais voilà, ce sont des gens qui souhaitent que le métier de paysan, ça soit un métier, je dirais comme un autre, qui permette de vivre normalement et donc qui nous accompagne. Et donc toutes les enquêtes chez les uns et chez les autres producteurs se font par des binômes d'agriculteurs et ou de producteurs, parce que nous avons aussi des transformateurs chez Nature et Progrès. Et ce sont des binômes qui circulent. Ça m'a permis de rencontrer des gens qui font de la chèvre. J'y connaissais rien du tout, mais j'avais le cahier des charges, j'avais des tableaux de suivi, j'étais avec un consommateur, et du coup cet œil extérieur, c'est le candide. Ouais. C'est le candide qui tout d'un coup, d'après ce qu'il connaît de l'agriculture ou ce qu'il connaît de ce qu'il a envie d'avoir dans son assiette, pose des questions. Alors parfois on dit, ah ouais, bon sang, j'y avais pas pensé, je vais essayer de faire comme, je vais essayer de tendre vers ce que tu proposes. Puis d'autres fois on leur dit, moi travailler 10 heures de plus par semaine, là je crois que je vais coincer. Voilà, c'est un échange. Ça permet à des non-agriculteurs de comprendre quelles sont nos contraintes de métier, et puis à des agriculteurs d'apprendre une autre production qui tend elle aussi à être bien sûr en bio, mais écologique. Voilà.
1: On n'achète pas juste une étiquette comme le label AB, là on va à la rencontre des gens.
0: Voilà, c'est cette proximité avec le terrain, avec les gens, que ce soit nos clients, que ce soit... Bon, moi, j'ai beaucoup de gens qui me visitent et qui sont végétariens. Et pourtant, voilà, ils ne me seront jamais clients. Mais ils s'interrogent sur ma façon de produire, sur pourquoi je fais comme ça, pourquoi je ne fais pas comme autrement. Et petit à petit, et moi j'ai fait plein de progrès grâce à ça. J'ai fait plein de progrès grâce à ça. Voilà, c'est un tissu de rencontres.

0: Merci à Bercy Info. Merci à Axel Patoureau, Sophie Viala, Isabelle Munier et Valérie Davoust.
1: Oh, la belle bio, le poulet certifié sans problème.
0: Merci à Aurélie Roland, réalisatrice du film Cultivons la participation, dont on a entendu des extraits.
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0: Merci à Lionel, à sa fille et leur brebis. Merci pour la musique à Chanson Plus Bifluoré.

0: C'était SPG Comac et compagnie.
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0: Épisode 0.
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1: La

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3: 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Pour la troisième année consécutive et avec le soutien de la mairie et l'office du tourisme de Cordes, la compagnie invite le public à s'immerger le temps d'une représentation dans l'univers spectaculaire d'un tournoi de chevalerie. Entre humour décalé, personnages burlesques et prouesses équestres, ce spectacle inédit 2026 promet un moment fédérateur et inoubliable, accessible à tous les publics. Rendez-vous donc du 14 juillet jusqu'au 26 août, avec une représentation par jour à 15h pour le mois de juillet et deux représentations par jour à 15h et 17h pour le mois d'août, fermé le samedi. Tarif plein à partir de 12 ans, 12 euros, enfants 4 à 12 ans, 8 euros, moins de 4 ans, gratuit, et tarif de groupe à partir de 10 personnes, 11 euros. Billetterie en ligne sur billetsweb.fr. Vous cherchez tournoi de chevalerie, le spectacle équestre. Le parking est gratuit et il y a un accès pour les personnes à mobilité réduite. Rendez-vous donc du 14 juillet au 26 août à Cordes-sur-Ciel pour ce spectacle de tournoi de chevalerie.
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crocodile très gourmand croquait des croquants croustillants qui craquaient entre ses dents. Criquet pas content dit au crocodile qui croquait les croquants bruyamment de mouiller ses croquants croustillants parce que vraiment c'est crispant, ça met à cran de croquer des croquants avec des crocs aussi méchamment, ça abîme les dents. Crocodile en souriant dit au criquet croquignol pas content tout en dévorant ses croustillants croquants. Crois-moi, j'aime quand ça craque et quand ça croque sous la dent. Et pour finir, tu pourrais bien servir de croquant bien craquant. Pas besoin au criquet de faire un croquis. Le criquet compris, laissa au crocodile croquer ses croquants bien tranquille.

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Aujourd'hui, lecture du livre de Lydie Salver, « Sept femmes ». Le chapitre « Émilie Brontë », lu par Séverine Abiker.

À 9 ans, Émilie, dont l'esprit d'indépendance est vif et la volonté teigneuse, décide d'écrire ses propres contes avec l'aide de la petite Anne, sa sœur inséparable et sa presque jumelle. Ce sont les Gondol Chronicles, dont l'action se déroulera dans une île du Pacifique, gouvernée par une femme de poigne, Augusta Géraldine Almeida. Le style, la profondeur et la richesse devront rivaliser avec ceux d'Angria, créé au même moment par Charlotte et Branwell, qui se croient les plus forts. Le jour donc, elle brosse les tapis, balaye les escaliers, épluche les légumes, s'adonne à ces besognes qui abîment les mains et laissent au cœur un sentiment de peine. Mais à la nuit tombée, lorsque tout est silence, Émilie se retire dans sa chambre où une horloge scande la tristesse des heures. Et une autre vie, alors, commence. Je l'imagine plongée dans Richard III, à la lueur d'une bougie, avec cette expression si sage et apaisée que l'on voit au lecteur dont l'esprit, en dessous, cavale et rue dans des tourbillons de poussière. Ou dans le Don Juan de Byron, son rebelle admiré, son pourfendeur d'hypocrisie, sa plus belle compagnie sur la terre, dit-elle. Son cher Byron, coiffé d'un turban élégiaque, façon prince ottoman, dont elle a découpé le portrait dans un magazine. Quelle allure! Son sulfureux, son excentrique, son libertin, son impudent poète, tous au contraire, qui ne conçoit pour son playboy qu'un seul enfer, celui du mariage. Ça la fait rire. Ou, absorbée dans l'une de ces vies de poète qu'elle a dénichées chez John Greenwood, le libraire, celle de Shelley notamment, tellement plus romanesque, tellement plus aventureuse que la sienne, sa pauvre vie fichée dans une terre dont elle ne peut en aucune façon s'arracher. Parfois, le livre grand ouvert sur sa poitrine, elle s'interrompt de lire comme le font tous les lecteurs du monde et parcourt « el mundo por dentro », comme aurait dit Quevedo, à la poursuite d'un songe ou d'une image ou de rien ou d'une histoire pleine de bruit et de rebond qui ira grossir les Gondal Chronicles. Si vide d'espoir est le monde du dehors, que deux fois précieux mais le monde du dedans. Et son esprit l'emporte loin, très loin des quatre murs qui l'entourent, par-delà les collines du Yorkshire, dans une Italie irréelle, dans une Espagne faramineuse, ou ailleurs, sur la mer Adriatique, aux côtés de Shelley, en vertu de cette loi mystérieuse qui veut que nous n'imaginons que cela qui nous manque, élan qui l'amènera bientôt à écrire un roman, Les Hauts de Hurlevent, lequel renverra d'une gifle le réalisme à sa misère, je veux dire à sa soumission à l'utile, à ses significations bien fixées, et à sa fermeture totale à l'idée d'infini. En 1839, un jeune révérend à la douceur de fille, William Whiteman, arrive à Haworth pour assister son père. Son charme délicat enchante Émilie. La fait s'empourprer, puis pâlir, variations épidermiques propres aux enfants et aux jeunes vierges, et que l'on peut interpréter ici de diverses manières. Trouble légèrement son regard si limpide et allège la peine qui alourdit son cœur. Car Émilie a de la peine. Elle voit son frère Branwell, que l'on croyait promis à toutes les gloires imaginables, sombrer dans un accablement morbide fait de honte, d'impuissance et de vindicative rancœur. Elle voit ses manuscrits moisir dans les tiroirs, ses tableaux se dessécher sur leurs trépieds et ses poèmes s'interrompre au beau milieu d'un acrostiche. Mais elle restera donc à Haworth, là où pense-t-elle et sa vie, là où les gens vivent plus sérieusement, plus en eux-mêmes, moins en surface, en changement, en frivolités intérieures. Elle n'en bougera pas. Haworth sera le lieu des besognes les plus basses et le sanctuaire de l'écriture, l'endroit de son confinement et celui de sa liberté, l'observatoire du monde en même temps que sa coquille. Émilie prend souverainement le parti de vivre dans la solitude, loin des divertissements de la ville et des rues balisées par la foule, loin de ce qui se fait, de ce qui se pense et de ce qui s'écrit dans ces consensus confortables qui rassemblent les hommes, loin
des manœuvres et des intrigues dans lesquelles il trempe pour parvenir. Sans délectation morose, ni résignation, ni dégoût, ni emphase, elle fait le choix du retirement, puisqu'il constitue, elle l'a vérifié en elle-même, la seule condition pour que son esprit affronte ce devant quoi sans cesse les hommes se détournent. La présence en eux de ces forces obscures qui peuvent conduire au pire et dont elle a observé les ravages jusque dans sa propre famille. Et puis, pourquoi quitter Haworth, puisque Haworth contient le monde, puisque l'humanité s'y tient en son entier ? Sans parler du monde qu'Emily porte dans sa tête, un monde plein de choses obscures et de passions éperdues. Car à présent, on brûle, on s'approche des grands jours. Un jour d'automne 1846, Charlotte découvre, émerveillée, des poèmes écrits en cachette par Emily. Devant ce qu'elle regarde comme une intrusion inadmissible, Emily, à son habitude, explose de colère et fait claquer les portes. Puis, à son habitude, se laisse attendrir par l'ardeur généreuse de sa sœur aînée. Après de chuchotants conciliabules, Charlotte, qui n'a nullement renoncé à ses ambitions littéraires, persuade Emily et Anne de réunir un choix de leurs meilleurs poèmes et de les envoyer à une maison d'édition. Les trois sœurs, fervemment, se mettent à l'ouvrage et envoient le recueil à messieurs Elliott & Jones, éditeurs à Londres. Et le miracle a lieu. Les éditeurs répondent favorablement, mais c'est à ne pas y croire. Leurs prières pressantes ont été exaucées. Et le livre « Poems » paraît en mai 1846 sous les pseudonymes masculins de Currer, Ellis et Acton Bell. Les trois filles éprouvent une joie insensée, une joie comme on n'en connaît que deux ou trois dans sa vie, une joie qu'elles doivent contenir parce que la chose à Haworth doit demeurer secrète et que la contention délicieusement exaspère. Deux exemplaires de Poems sont vendus à la première année. C'est peu, mais suffisant pour ranimer les rêves et les folles espérances des trois sœurs qui vont dès lors se jeter avec toute la fougue, ou si l'on veut toute la libido, de leur jeunesse dans l'écriture romanesque. Charlotte va écrire le professeur, Anne, Agnès Grey, et Emily, les Hauts de Hurlevent, dont le héros, inoubliable, répond au nom de Heathcliff.

Is cliff. Is bruyère et cliff, falaise. Is cliff. Le ciel et l'enfer. Le bien et le mal. La grâce et la laideur. Is cliff. Passionné. Excessif. Sexy à mort. Dans mes imaginations lubriques, je lui prête les traits de Laurent Terzieff, mon idole du moment. Son seul regard fait tomber les femmes en catalepsie. James Dean peut aller se rhabiller. Il renvoie à leur fadeur tous ces personnages romanesques faits de pâtes molles comme il en pleut. Heathcliff, intransigeant, comme moi, me dis-je. Solitaire, comme moi, me dis-je. Dur à la douleur, comme moi. Orgueilleux, comme moi. D'une sensibilité si vive qu'elle peut sembler une arrogance, comme moi. Heathcliff, c'est moi. Sa nature est la mienne. Révélation. Du coup, je me coiffe à la diable. Je fais la gueule. Je traumatise mes camarades de classe en déclarant que Gilbert Cesbron, c'est de la merde. Je déteste mon père et décide de ne plus lui adresser la parole. Je me souviens qu'un samedi soir, alors que je me suis préparée pour aller à la fête d'Auterive avec mon amie Monique Mascarin, mon père m'interdit de sortir. Je m'enferme dans ma chambre, ouvre la fenêtre et menace de me jeter dans le vide. Mon père cède. Heathcliff, c'est moi. En partant, je déclare théâtral que je ne refouterai plus jamais les pieds dans cette baraque. J'envisage de m'enfuir à Cadaqués, dont ma cousine m'a chanté les louanges. Durant la semaine, à l'étude du soir, je me mure dans un silence plein de mélancolie, où j'écris des horreurs sur un cahier que je ne montre à personne. Je m'exagère considérablement le malheur d'être né dans une famille pauvre et qui, pire encore, s'exprime dans une langue lamentable, charabia de français matiné d'espagnol, dont il m'arrive à ma grande honte de reproduire les incorrections. D'où une angoisse à parler en public qui ne m'a jamais quittée. Heathcliff, c'est moi. Dans le roman, Heathcliff est un enfant trouvé, un enfant sauvage. Un enfant sans nom et sans lignage, que Mr. Earnshaw, un jour, ramène chez lui, à la stupéfaction mêlée de frayeur, de sa fille Cathy et de son fils Hindley. Mais les enfants n'accordent aucun prix au nom comme au lignage, car des éléments plus précieux, comme inventer des jeux avec des haricots ou des petits cailloux, prévalent à leurs yeux. Et il advient ceci. Heathcliff le bâtard et Cathy la bien-née, aussitôt s'allient, aussitôt s'adorent, aussitôt se livrent à leurs amusements d'enfants dans une innocence merveilleuse. L'enchantement ne dure hélas qu'un temps. C'est une règle romanesque qui ne tolère aucune exception. Et c'est aussi une règle de la vie. Me voici tombant dans le didactisme. Les fleurs que je sache se fanent, le soleil se couche, la beauté se flétrit. Et la mort nous attend qui n'épargne personne. Mais on me fait savoir à l'instant que, dans la pratique du storytelling d'entreprise, l'enchantement peut demeurer éternellement et l'avenir briller, briller, briller. Cathy, devenue jeune fille, s'amourache d'un fade et farineux jeune homme issu d'excellentes familles. Et par jeunesse, par égarement, par vanité, par caprice ou pour toutes ces raisons à la fois, se laisse tenter par une vie aisée auprès du Molasson. Heathcliff, lorsqu'il l'apprend, souffre à perdre la raison. Cathy a renié son enfance, Cathy a trahi son cœur, et trahissant son cœur, elle a brisé le sien. Avec obstination, avec désespoir, avec fureur, Heathcliff s'acharne, envers et contre tout, à retrouver la pureté de leur amour d'enfant. Un amour souverainement dédaigneux des calculs qui empoisonnent le cœur des adultes, souverainement dédaigneux des logiques sociales qui vous placent en haut ou en bas de l'échelle et vous font riche ou pauvre, respectable ou honni, aimable ou méprisé. Comme un dément, on dirait du Lara Fabian, mais qui puis-je, si le lyrisme chassé de la littérature contemporaine à coups de trick s'est réfugié dans les chansons de variété. Comme un dément, disais-je, il refuse de renoncer à cet amour sans mesure.
lequel, dit-il, ne s'affaiblit pas avec le temps et ne s'use pas comme s'usent les choses, ainsi que le croit le vulgaire. Ravagé par la douleur, orphelin d'un lien qui lui tenait lieu d'existence, Heathcliff ne peut trouver que dans le mal la réponse à l'exigence folle, exubérante et sans limite qui le consume. Un mal à la mesure de sa passion amoureuse, dont il ne veut, dont il ne peut faire le deuil. Que c'est beau, que c'est triste. J'ai 15 ans et je suis proprement subjuguée par tant de démesures. Le mal qui se cliffe répand autour de lui, au lieu de m'effarer, me semble témoigner d'une fermeté d'âme et d'une énergie passionnelle que les êtres bons, comme ma mère, ne manifestent que très peu. Odieux au-delà de toute limite, animé par la haine jusqu'à s'en détester, porté par un désir enragé de vengeance, Heathcliff va s'enfoncer dans une noirceur infernale, jusqu'à perdre toute compassion, toute pitié et tout repentir, jusqu'à en devenir inhumain. Profanant tout ce qui est précieux et Dieu lui-même, transgressant toutes les lois morales que se fixent les hommes et qu'ils nomment le bien, ne suscitant autour de lui que l'aversion, l'effroi et parfois même l'horreur, Heathcliff va se condamner à la solitude la plus inhumaine qui se puisse imaginer. Heathcliff ou l'ange noir, tour à tour dispensateur de l'amour le plus pur et des ténèbres absolues. Et c'est à Emily Brontë, l'enfermée,

Elle eut, dit Georges Bataille, de l'abîme du mal une expérience profonde. Encore que peu d'êtres aient été plus rigoureux, plus courageux, plus droits, elle alla jusqu'au bout de la connaissance du mal. Bien avant les crimes d'Auschwitz, cette jeune femme candide, à l'âme toute droite et qui n'était pas encore sortie de l'enfance, pressentit qu'il y avait en chacun un possible de puanteur et d'irrémédiable furie. Et qu'ignorer benoîtement cette composante humaine n'annulait en rien la possibilité de sa survenue. Elle pressentit qu'il y avait en chacun un fond obscur de violence, qui n'était pas moins irréductible que la mort, et qu'il pouvait à tout moment faire irruption en brisant l'harmonie mensongère. Mais sa prescience, qui contrevenait violemment à une morale essentiellement soucieuse d'absoudre l'abjection à force de prière, ou de la rejeter pour s'en laver les mains dans les jupes du diable, sa prescience apparut de son temps comme une grossièreté et un outrage. J'en reparlerai. Nous sommes pour l'instant en 1846. Émilie met la dernière main à son livre lorsque Charlotte expédie son deuxième roman, Jane Eyre, aux éditeurs Smith et Elder. Ceci l'édite immédiatement sous le pseudonyme de Currer Bell. Le succès est immédiat et la première édition épuisée en quelques jours. Quant au roman d'Émilie, il fait le tour des éditeurs et finit chez Newby, à Londres, sous le pseudonyme d'Ellis Bell. Le livre n'est tiré qu'à 250 exemplaires et les éditeurs se félicitent de leur prudence, car les critiques, comme de juste, sont horrifiés. Les plus aimables d'entre eux jugent l'histoire invraisemblable, les personnages ignobles, les passions débridées, le tout écrit en l'absence totale de morale et dans un style des plus grossiers, voire répugnants. Un roman en tout point contraire à l'art, je cite, et moralement indéfendable. Un roman qui, en associant l'amour à la violence, à la démesure, au déchirement et à la mort, désigne la menace constante que celui-ci constitue pour la cohésion des sociétés humaines. Ça défrise. Et qui, de surcroît, mettant l'accent sur la part ténébreuse et souterraine des hommes, vient porter un coup mortel à l'illusion réconfortante des progrès de la raison. C'en est trop. Le critique George Searle Phillips écrit dans le Times que le livre est scandaleux et outré. L'homme est un idéaliste, ainsi nommé parce que sa philosophie consiste à vouloir améliorer idéalement les autres, tout en restant lui-même un méchant. La Quarterly Review, quelques jours après la mort d'Émilie, s'indigne devant un livre odieusement et abominablement païen. George Henry Lewis, homme de lettres influent et aux yeux de qui l'élégance du dire est une pièce indispensable du système cognitif, qualifie les trois romans écrits par les trois sœurs de livres grossiers, même pour les hommes, grossiers de langage et grossiers de conception, de cette grossièreté que génèrent la violence et les hommes sans culture. En Amérique du Nord, où le livre est publié après la mort d'Émilie, la réprobation est unanime. Et le chroniqueur de l'American Review déclare dans un spasme vertueux « Si nous ne savions que ce roman a déjà été lu par des milliers de jeunes filles, nous estimerions de notre devoir de les en détourner. » La reconnaissance du génie d'Emily Brontë ne sera que tardive. L'opinion commencera à changer lorsqu'en 1877, Swinburne exaltera les pages magiques des Hauts de Hurlevent. Mais l'œuvre sera définitivement consacrée par les éloges de Virginia Woolf, qui louera l'ambition gigantesque de celle qui, regardant vers un monde divisé en gigantesque désordre, sentit en elle le pouvoir de l'unir en un livre. Dans l'année qui suit la parution de son livre, Émilie a le cœur lourd. Mais les raisons de sa tristesse sont moins à chercher dans la mévente de son livre, dont elle fait, semble-t-il, peu de cas, que dans l'aggravation de l'état de santé de Branwell, que la tuberculose détériore. Branwell,

0: 24 décembre 1848. Émilie, qui s'est occupée de lui avec tant de soins et de prévenance, a contracté à son tour la maladie. La fièvre et la toux secouent son jeune corps. Son teint devient de cire. Elle maigrit, crache le sang, s'affaiblit chaque jour davantage, mais sans jamais se plaindre et sans jamais abandonner les tâches domestiques qui lui sont dévolues. Elle a jusqu'à la fin tous les courages. Elle s'éteint. C'est le mot juste, le 9 décembre 1848. Elle ne saura jamais qu'un écrivain nommé Georges Bataille désignera, un siècle après, Les Hauts de Hurlevent comme le plus grand roman d'amour de tous les temps. Le jour de sa mort, Keeper, l'énorme bulldog qui l'a accompagné dans ses dernières années, se couche devant la porte de sa chambre. Il y reste 4 jours en pleurant.
1: C'était la lecture du livre de Lydie Salvert, le chapitre consacré à Émilie Brontë, lu par Séverine Abicaire.

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0: Un jour, un poème sur Radio Albigès. Nous avons mis des ciels partout, des soleils dans les poches. Pas de doute, ils ne donneront pas toujours l'âme des anges vauriens. L'amour aux filles et le sourire au QG des solitudes. Les mots servent de masque si tu gagnes la bataille des images. Quel mauvais génie peut te faire croire, par la grâce de simples traits de plume, de ne pas être aux autres pareils. Ces élans ne laissent-ils que des ratures. Si tu ne fais pas corps avec la commune humanité, tu ne trouveras que l'oubli. Elle va que légitimement à ses nécessités pour vivre comme on lui a appris. Et toi, tu crois pouvoir, par simple résonance, calibrer d'autres pensées, tuer la commune conduite. Poète, bonhomme de neige au soleil des hommes, tu n'existes pas. Tu te mets tout seul sur des banquises. Qui aurait envie de te suivre? Tous les jours, des hommes doivent marcher sur les cailloux. Ils sont humiliés. Les caresses se payent. Continue de labourer les pages et d'y mettre ton fumier. C'est bien ainsi qu'on respire le parfum des roses, non?
1: C'était Un jour un poème, Christian Taroux.

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0: Bonjour mesdames et messieurs, ici Bakar Moussa en direct de Radio Albigeste, en direct de la maison du quartier de la Panouse.
1: Bonjour, je m'appelle Ben Madji, j'ai 12 ans.
2: Bonjour, je m'appelle William, j'ai 12 ans.
3: Bonjour, je m'appelle Aydini, j'ai 13 ans.
4: Bonjour, je m'appelle Naïl, j'ai 13 ans.
1: Aujourd'hui, escapade culturelle au centre d'Arlely.
2: Allez, suivez-nous!

0: Mercredi 5 novembre, nous sommes partis visiter le centre d'Arlelay, accompagnés par Anine du service jeunesse de la mairie d'Albi et Arnaud de Radio Albigès.
1: Donc en fait là, un centre d'art, on a dit, c'est comme un
2: musée.
1: D'accord. Donc dans un musée, les gens viennent. C'est très calme dans un musée. Hein. Vous vous rappelez qu'on a été au musée du muséum d'histoire naturelle?
2: Oui.
1: En fait, il y a du bruit parce qu'il y a beaucoup de gens, mais par contre, dans un musée, on est très calme en fait. On peut poser des questions, on peut se parler, mais on essaie de communiquer doucement pour pas empêcher les autres de regarder les œuvres. D'accord. Je vais juste aller prévenir qu'on est arrivé et j'arrive. D'accord. Vous laissez.
3: Nous avons été accueillis par Patricia qui travaille au centre d'art pour en savoir un peu plus sur ce lieu.
4: Je m'appelle Patricia Scribe, je suis médiatrice culturelle au centre d'art Lelay. Moi, mon rôle ici, ma mission ici, c'est que je suis entre les œuvres d'art, vous voyez, on est avec les œuvres d'art là, et les publics. Donc je suis là en fait pour discuter avec vous ou vous expliquer, c'est ce que j'ai fait tout à l'heure, ce que ça veut dire, ce que l'artiste a voulu dire, comment il l'a fait aussi, parfois aussi techniquement et avec qui il a travaillé. Donc voilà, ça c'est mon rôle. J'explique un petit peu les œuvres et l'art au public que je reçois, comme vous aujourd'hui.
0: C'est quoi la différence entre un musée, un centre d'art?
4: Eh bien, il n'y a pas beaucoup de différence en fait. On a quasiment les mêmes missions, sauf une, c'est qu'on ne conserve pas d'œuvres et on ne restaure pas des œuvres. Par exemple, le musée Toulouse-Lautrec à Albi, il a des œuvres dans un fonds, ce qu'on appelle les archives. Hein. Et puis, s'il faut en restaurer, ils peuvent le faire. Mais nous, on n'a pas ça. Les expositions, elles sont là pour un temps, par exemple à 3 mois à peu près. Et ensuite, elles repartent avec l'artiste dans d'autres lieux d'exposition. Et ensuite, on accueille un autre et c'est un cycle comme ça, à peu près 3 à 4 expositions par an.
1: Donc c'est un lieu d'expo, mais pas de stockage.
4: Exactement, il n'y a pas de collection.
1: Principale différence entre un centre d'art et en plus de ça, pas de, qu'est-ce qu'on a dit, de restauration. Qu'est-ce que ça veut dire,
0: les objets?
1: Oui, mais ça veut dire quoi?
0: La restauration. On ne peut pas réparer?
1: Exactement.
4: Voilà. C'est surtout on n'a pas de collection. En fait, c'est le bon terme, on ne collectionne pas. On n'a pas de réserve pour ça.
5: Nous avons pu découvrir l'exposition Au-delà du son de Félix Bruy.
4: Félix s'intéresse à beaucoup de groupes de personnes différentes dans le monde. Il est curieux, il voyage énormément. Et puis, à force, il fait de belles rencontres. Lui, il adore le son, il fait ce qu'on appelle des paysages sonores que vous pouvez écouter au casque là tout à l'heure. Pour les sourds et les malentendants, comment ça se passe? Est-ce qu'ils perçoivent le son? Et oui, la question est oui, mais comment peut-on percevoir le son? J'ai pas dit entendre, hein.
1: Ouais.
4: J'ai dit percevoir le son. Est-ce que vous êtes déjà allé dans des concerts, par exemple?
2: Oui.
4: Quand la musique est très très forte, qu'est-ce qui se passe?
2: Mal aux oreilles
4: déjà, mais si tu mets des bouchons d'oreilles.
1: On a été sur pause guitare, on a été faire pause guitare. Qu'est-ce qui se passe? Là, quand vous étiez notamment, à des moments, on était un peu à côté de la baffe, la grosse baffe, là, énorme. Qu'est-ce qui se passait?
4: Déjà, elle fait quelque chose.
1: Qu'est-ce que vous ressentiez?
6: On ressent des vibrations.
1: Oui, exactement.
4: Des vibrations. Déjà, l'enceinte, la baffe, elle vibre. Il y a une membrane qui vibre. Et en fait, pourquoi elle vibre? Parce qu'en fait, il y a l'énergie du souffle, du son, en fait. Et ça va venir, on ne voit pas. Le son, il est invisible, mais ça va venir pousser et ça va venir aussi.
1: Oui.
4: Taper jusque dans notre corps, effectivement, ça vibre.
1: On le ressent, c'est pour ça qu'elle a utilisé le terme, on le ressent.
4: Le percevoir. Donc la question c'est, est-ce que les sourds et les malentendants perçoivent le son? Ma réponse est oui, de la même manière, parce que c'est le souffle en fait du son qui va venir jusque là. Donc ces plaques toutes noires, qui sont toutes identiques, finalement ne le sont pas, parce qu'elles vont toutes donner une vibration différente. Chaque enfant a proposé à Félix un son qu'il aimait beaucoup, qu'il aimait bien. Donc je vais vous montrer. On a le droit, du coup, sur ces plaques. Ça s'appelle du bout d'étoile. De poser ses mains. Vous allez tous tester.

0: peux me dire ce que tu fais là?
1: Je touche une plaque pour qui vibre et quand je touche, j'entends le son de l'océan.
0: Ça te fait quelle sensation?
1: Une sensation... Je sais pas comment expliquer.

0: quelque chose.
1: Tu entends, Maïk? En fait, ce qu'il faut faire, c'est que le son, des fois, il ne vient pas de suite. Il faut se mettre, attendre un peu, et ensuite, ça arrive. Des fois, il y a un son qui est constant, il y en a un qui est juste un son, et ensuite, ça revient.
2: Ah, c'est des abeilles.
3: Ce sont des abeilles. Je peux couper, s'il vous plaît, pour qu'on puisse discuter.
4: Venez.
1: Allez, approchez-vous.
5: Moi, en tant que médiatrice, en fait, quand je reçois des groupes, les scolaires, les centres de loisirs, j'ai quand même tendance à discuter. Et déjà, la première question que je pose, c'est qu'est-ce qu'on voit? Qu'est-ce qu'on voit devant nous? Qu'est-ce qu'on entend? Quels sont les éléments qui sont là? C'est quoi? C'est naturel? C'est artificiel? Est-ce que c'est comme tout à l'heure les plaques? Donc je pose ces questions-là pour qu'on puisse regarder en fait soi-même. Des fois, j'ai vu, il y a un rejet, on a eu tous une réaction avec notre corps. Donc, ça veut dire que les œuvres de Félix Blum, elles ne convoquent pas simplement notre oreille ou nos souvenirs dont on parlait tout à l'heure, l'éducation, ce qu'on veut, mais aussi notre corps. Notre corps est en action. Vous êtes d'accord avec moi? C'est pas que votre oreille.

0: Cette visite a permis de nous questionner sur l'art kazakh.
1: D'après le site internet Wikidia, l'art désigne tout ce qui est en rapport avec les expressions, la beauté, les sentiments, les émotions.
2: Et pour vous, l'art kazakh ?
3: L'art, c'est un bon dessin.
0: L'art, c'est de la musique.
1: L'art, ça peut être tout et n'importe quoi.
2: L'art, c'est beau, c'est culturel et c'est tout.
4: L'art, ça vient dans l'esprit et ça demande beaucoup de concentration.
0: Nous souhaitons remercier tous les participants à cette visite ainsi que l'équipe du Centre de d'Art Lelé, l'artiste Félix Blum, Hanine du service jeunesse et Arnaud de Radio Albiges.

message, certainement pas. Message, le seul message que je pense puisse être véhiculé par de la musique sont des hymnes patriotiques.

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Car ce qu'ils oublient de vous dire, pour le meilleur comme pour le pire, c'est que le cadeau qu'ils vous ont fait, il va falloir s'en occuper. 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
1: C'est un véritable phénomène de société, le bio, qui s'est installé durablement dans nos assiettes. D'après une étude récente, 3 Français sur 4 déclarent consommer du bio au moins une fois par mois. Et pourtant, nous sommes 60% à déclarer avoir des doutes sur les informations fournies sur ces étiquettes. Alors, peut-on avoir confiance? Quels sont les labels? Quels contrôles sont effectués et surtout par qui? On en parle tout de suite avec notre expert.
0: Pour cuire un œuf de poule, pour en faire un œuf dur, on dit qu'il faut 10 minutes. Alors, prenons 10 minutes.
1: Anne Coulombe, bonjour.
2: Bonjour.
1: Vous êtes spécialiste du bio à la DGCCRF, la Direction Générale de la Concurrence, de la Consommation et de la Répression...
0: Il faut d'abord remplir une casserole de façon à ce qu'il y ait assez d'eau pour recouvrir entièrement l'œuf, et il faut le plonger dans cette eau bouillante.
2: Qui répond aux exigences de la réglementation européenne, et à savoir ces exigences... sont le respect de l'environnement, de la biodiversité et d'un haut niveau de bien-être animal. Les produits sont certifiés...
0: Pendant la montée en température de l'eau, on peut ajouter 2 ingrédients, une pincée de sel et un filet de vinaigre.
2: Indépendant.
1: Donc ça concerne que des produits issus de la nature.
0: Le sel va permettre à la coquille de se détacher plus facilement une fois l'œuf cuit. Et le vinaigre va servir à coaguler le blanc en cas de fissure de la coquille pendant la cuisson.
2: Mais il n'y a pas de certification pour les produits qui ne sont pas alimentaires.
0: Dès l'ébullition de l'eau, il faut plonger les œufs délicatement dans l'eau bouillante à l'aide d'une cuillère dans le but d'éviter de les choquer. Afin d'éviter le plus possible les fissures durant la cuisson, on préférera utiliser des œufs frais, c'est-à-dire le plus éloigné de la date de péremption.
2: Il n'y a pas de certification pour ces produits.
0: Mais il faut également qu'ils soient à température ambiante. L'écart de température entre le frigo et une eau bouillante pourrait casser la coquille. D'ailleurs, il faut éviter de mettre les œufs au frigo. Conserver ces œufs au frais pourrait entraîner un changement de goût. Aussi, les coquilles d'œufs ne sont pas hermétiques. Pas question donc de laisser ces œufs à côté des oignons ou du fromage, ce qui risquerait d'altérer leur qualité.
2: Garantie du respect de ce cahier des charges, le logo européen Eurofeuille, qui doit être présent sur tous les produits. En plus de ce logo, peut être apposé le logo AB, bien connu des consommateurs français.
0: D'ailleurs, si on y réfléchit, au supermarché, à la supérette, les œufs ne sont pas conservés dans des rayons réfrigérés, et ce, quelle que soit la façon dont ils sont emballés, en vrac ou dans des boîtes. Ils sont juste entreposés sur des rayons classiques.
2: Produits conçus, transformés conformément aux règles de la production biologique, notamment la gestion des écosystèmes naturels.
1: Pas de pesticides.
2: Alors,
0: pour cuire notre œuf dur, il faut donc compter 10 minutes. Pas une de moins et surtout pas une de plus, sinon on risque de voir son jaune tourner au vert, voire au noir.
2: Une interdiction de la fertilisation azotée. Je tiens à préciser qu'il s'agit d'une obligation de moyens et pas une obligation de résultat. Donc un produit bio ne veut dire qu'on n'a pas utilisé...
0: Pour avoir un jaune bien centré à terme, il faut remuer l'eau et les œufs quelques fois durant la cuisson. Une fois les 10 minutes écoulées, on retire la casserole du feu et on passe les œufs sous l'eau froide durant une minute environ afin d'arrêter la cuisson.
2: Toutes les mutilations qui sont interdites, l'alimentation doit être bio et surtout il doit y avoir un lien au sol et des parcours extérieurs.
1: D'accord. Et alors, sur le...
0: On peut alors en profiter pour commencer à les craqueler. Cela permettra d'enlever la coquille plus facilement en suivant.
2: Tout d'abord, c'est une réglementation européenne, donc il y a la libre circulation des produits en Europe, donc il peut très bien être produit en Espagne, en Italie ou dans un autre pays de l'Union. Également,
0: tout ceci, tout ce que je viens de dire, vaut pour des œufs bio ou des œufs non bio. On peut même cuire des œufs bio ou non bio dans la même casserole.
2: L'Union européenne a établi des règles d'équivalence. Et pour s'assurer.
0: En France, il existe 5 catégories de modes de production des œufs de poule. Les œufs de poule en cage, les œufs de poule au sol, les œufs de poule en plein air, les œufs label rouge et les œufs biologiques.
2: Ce sont les services de la DGCCRF qui contrôlent ces envois.
0: Théoriquement, tous les œufs sont marqués en fonction de leur mode de production. Les œufs bio sont les seuls à porter le code 0, par exemple. Sur la coquille, on retrouve également le code d'élevage avec le numéro du bâtiment des poules, la date de consommation recommandée et le pays d'origine. Pour ma part, mes œufs, je les prends le plus souvent à un paysan via une AMAP, une association pour le maintien de l'agriculture paysanne. Ce sont des œufs bio. Et pourtant, ils ne sont pas labellisés par le logo agriculture biologique. D'ailleurs, je ne sais pas si j'ai le droit de dire que ce sont des œufs bio. Mais je sais quand même qu'ils le sont, parce que leur production respecte un cahier des charges que j'ai lu et parce que j'ai pu me rendre chez ce paysan pour constater qu'il respectait bien ses pratiques.
2: Il y a une traçabilité tout au long de la chaîne.
0: Je prends aussi de temps en temps des œufs chez ma voisine, qui a quelques poules, comme ça, dans le jardin. Elle m'assure que ses œufs sont bio, parce qu'elle n'y ajoute pas de produits, me dit-elle souvent, fière de sa pratique. Et pourtant, ces œufs-là, je ne pourrais pas jurer qu'ils sont bien bio, parce qu'ils ne sont pas labellisés non plus, bien sûr, mais aussi parce que je n'ai pas mené d'enquête chez ma voisine pour m'en assurer.
2: Une enquête annuelle sur ces produits.
1: D'accord, et les contrôles peuvent être inopinés.
2: Ah, les contrôles sont toujours inopinés.
0: Je me vois mal aller chez elle pour vérifier si, par exemple, pour prévenir le tassement du sol, le surpâturage, la pollution et l'érosion, le nombre et la densité des poules font l'objet de limitations. Ou si chaque poule dispose d'au moins 4 mètres carrés en plein air durant au moins un tiers de sa vie et sur un parcours défini selon les principes de l'agriculture biologique, équipement de protection, végétation, mangeoire et abreuvoir suffisamment nombreux, ou encore si l'alimentation des poules est elle-même bio et ne contient pas d'acides aminés de synthèse et de facteurs de croissance. Mais chez le paysan, je l'ai fait. J'ai mené une enquête et j'ai pu poser des questions techniques, mais aussi économiques, philosophiques, éthiques, pratiques. J'ai pu rencontrer sa famille aussi. J'ai même pu déguster quelques produits dans sa ferme. J'ai pu aussi me sentir bête de ne pas bien connaître la saisonnalité de certains légumes qu'il produit aussi. Mais j'ai appris, avec lui.
2: Taper le nom de cet opérateur
0: et tout ça, je l'ai fait via une association qui regroupe des producteurs et productrices et des consommateurs et consommatrices. Cette association s'appelle Nature et Progrès. Et l'enquête à laquelle j'ai participé, elle s'est faite dans le cadre du SPG. Pour Système Participatif de Garantie. Pour cette série de podcasts autour du système participatif de garantie et des COMAC, commissions mixtes d'agrément et de contrôle, j'ai fouillé dans mes archives sonores, j'ai emprunté ici et là des sons d'ailleurs, j'ai été rencontrer des consommateurs et consommatrices, des producteurs et des productrices, des chercheurs et chercheuses pour tenter de cartographier ce que peut être une approche citoyenne et paysanne de l'agriculture biologique.

0: Les activités de Nature et Progrès sont multiples. La principale est la gestion de la mention.
1: Valérie Davoust.
0: Mais aussi la gestion des groupes locaux.
1: Consommatrice Nature et Progrès.
0: Nature et Progrès, c'est aussi une revue ainsi que des partenariats associatifs autour de la problématique agroécologique paysanne et des problèmes de société. Déjà dans les années 70, Nature et Progrès avait un système de garantie basé sur l'expertise technique et l'évaluation citoyenne. Ce n'est que dans les années 90 que le concept des systèmes participatifs de garantie est né avec les mouvements paysans agroécologiques d'Amérique latine. Leur objectif, c'était de se réapproprier les circuits commerciaux et le contrôle sur la bio. Aidée de IFOAM, la Fédération internationale des mouvements de l'agriculture biologique, ils ont pu redéfinir en fait ce qu'était l'agriculture biologique et les systèmes participatifs de garantie et faire la promotion de ces systèmes. Actuellement, l'association Nature et Progrès travaille à la reconnaissance des SPG au niveau national et au niveau européen. Les SPG sont actuellement présents dans plusieurs pays, notamment aux États-Unis, en Inde, au Japon, en Nouvelle-Zélande, en Afrique et au Mexique, au Brésil. Au Brésil, ils sont même reconnus officiellement, c'est-à-dire les producteurs qui relèvent des SPG peuvent mentionner agriculture biologique sur leurs produits.
2: Je suis Axel Patoureau, je suis agricultrice depuis 1980 sur le Tarn, avec une production actuellement depuis 90, principalement de volailles, poulets canards, en bio depuis 97 et chez Nature et Progrès depuis 2003. À aujourd'hui, c'est considéré comme un label, mais il faut se rappeler qu'en 1964, c'est Nature et Progrès qui a demandé que le terme biologique soit protégé par le ministère de l'Agriculture, parce que vous aviez tout et n'importe quoi qui se présentait comme biologique, parce que ça commençait à être dans l'air du temps. Voilà, donc c'est là que ont été construits des cahiers des charges. Et Nature et Progrès a des cahiers des charges plus exigeants, globalement. Parce que, par exemple, on cherche la cohérence globale d'une ferme, pas seulement le respect du cahier des charges d'une production. Compte comment on traite le personnel, par exemple, si on en a. Compte le fait de travailler en local. Les circuits de distribution ne sont pas imposés, mais c'est vrai que plus on fait du court, pas loin, plus c'est écologique. Je dirais que Nature et Progrès, c'est de la bio, mais en plus, elle est écologique. Parce que la bio, où on fait venir des produits de l'autre bout de la terre à n'importe quelle saison, ça me paraît pas...
3: Les gens sont payés au lance-pierre. Hein.
2: Et où les gens, avec du personnel mal payé, etc. Donc, c'est pas le...
4: Les brebis, elles peuvent venir là, parce que pour boire, on laisse ouvert. Binou ben, y ben, y ben, y ben, y ben, y ben, y ben.
5: Entre elles, elles sont jamais agressives.
4: Les brebis,
5: ouais.
4: Les béliers peuvent être un peu agressifs.
6: La vision commune de Nature et Progrès tient sa base des cahiers des charges Nature et Progrès. Il y en a 15.
1: Isabelle Munier.
6: Mais aussi de la charte Nature et Progrès.
1: Consommatrice Nature et Progrès.
6: Et des outils qui en découlent. Par exemple, le cahier des charges, on a une grille de lecture qui permet à un novice ou à quelqu'un qui n'est pas producteur de la spécialité en question de pouvoir l'utiliser. Et ça rentre tout à fait dans le système participatif qui permet à tout un chacun d'aller enquêter, un adhérent, et de pas forcément être un spécialiste ou un technicien. Au contraire des enquêtes par un tiers. À un moment donné, je pense que nous tous, Nature et Progrès, et puis IFOAM a chapeauté ce système en créant le guide des systèmes participatifs de garantie. Et c'était incroyable parce qu'on se rendait compte que dans les pays, dans d'autres pays, des gens, des producteurs, des consommateurs, des habitants fonctionnaient de la même façon pour certifier des producteurs en agriculture biologique. Et on était dans le même mouvement, en fait.
3: Alors, dans le Gard, on a essayé de mettre en place des petites fiches.
1: Sophie Viala.
3: De support pour...
1: Consommatrice Nature et Progrès.
3: Aider chacun, comme un peu des checklists dans l'aéronautique. Il faut penser à vérifier ça, ça et ça. Mais je pense que comme on travaille sur de la transparence, sur une amélioration des pratiques, en fait, ce n'est pas tellement important. Ce qui est important, c'est ce qu'on sent. C'est la personne, en fait. Souvent, c'est ça qui m'a étonnée au début et maintenant que je trouve rassurant, c'est que la personne qui est visitée, c'est elle qui pointe ses incertitudes, ses doutes. Et c'est ça qui crée le dialogue et c'est ça qui, souvent, amène à trouver des solutions en commun.
2: Alors moi, ce qui me plaît beaucoup chez Nature et Progrès, en plus, c'est notre système de garantie, qui est un système participatif.
1: Axel Patoureau.
2: Nature et Progrès, c'est une association producteur.
1: Productrice Nature et Progrès.
2: Alors, certains disent consommateurs, d'autres disent consommateurs, et moi, je dis citoyen solidaire. Voilà, sur le Tarn, il y a 57, aux dernières nouvelles, il y a 57 producteurs, et en gros, il y a une soixantaine de personnes de la société civile qui ont bien d'autres métiers, mais qui se passionnent pour le fait qu'il y ait une agriculture locale. Bon, c'est souvent nos clients, hein. Ils sont souvent parmi nos clients. Mais voilà, ce sont des gens qui souhaitent que le métier de paysan, ça soit un métier, je dirais comme un autre, qui permette de vivre normalement, et donc qui nous accompagne. Et donc, toutes les enquêtes chez les uns et chez les autres producteurs se font par des binômes d'agriculteurs et ou de producteurs, parce que nous avons aussi des transformateurs chez Nature et Progrès. Et ce sont des binômes qui circulent. Ça m'a permis de rencontrer des gens qui font de la chèvre, j'y connaissais rien du tout, mais j'avais le cahier des charges, j'avais des tableaux de suivi, j'étais avec un consommateur, et du coup cet œil extérieur, c'est le candide. Ouais. C'est le candide qui tout d'un coup, d'après ce qu'il connaît de l'agriculture, ou ce qu'il connaît

0: autre production qui tend elle aussi à être bien sûr en bio, mais écologique. Voilà.
1: C'est pas juste, on n'achète pas juste une étiquette comme le label AB, là on va à la rencontre des gens.
0: Voilà, c'est cette proximité avec le terrain, avec les gens, que ce soit nos clients, que ce soit... Bon, moi j'ai beaucoup de gens qui me visitent et qui sont végétariens. Et pourtant, voilà, ils ne me seront jamais clients. Mais ils s'interrogent sur ma façon de produire, sur pourquoi je fais comme ça, pourquoi je ne fais pas comme autrement. Et petit à petit, et moi j'ai fait plein de progrès grâce à ça. J'ai fait plein de progrès grâce à ça. Voilà, c'est un tissu de rencontres.

0: Merci à Bercy Info, merci à Axel Patoureau, Sophie Viala, Isabelle Munier et Valérie Davoust.
1: Oh, la belle bio, le poulet certifié sans problème.
0: Merci à Aurélie Roland, réalisatrice du film Cultivons la participation, dont on a entendu des extraits.
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0: Merci à Lionel, à sa fille et leur brebis. Merci pour la musique à Chanson Plus Bifluoré.

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0: Bonsoir. Alors, Pensée du jour ou d'une nuit par Jean-Louis Reynès. Première, cherche girafe pour promener. Deuxième, cherche pie pour bavarder. Troisième, cherche bois pour manger et chêne pour glander. À demain.
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Radio Albitzès sur les ondes, que diriez-vous d'un peu de reggae, un bon roots, mais aux interprètes peu coutumiers du genre? On écoute Eddie Murphy, oui, l'acteur, et Snoop Dogg, devenu pour l'occasion Snoop Lion. Red Light sur Radio Albitzès.

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2: 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Humour, cascade, joute et prouesse équestre seront au rendez-vous d'un spectacle familial proposé tout l'été à Cordes-sur-Ciel. Pour la troisième année consécutive et avec le soutien de la mairie et l'office du tourisme de Cordes, la compagnie invite le public à s'immerger le temps d'une représentation dans l'univers spectaculaire d'un tournoi de chevalerie. Entre humour décalé, personnages burlesques et prouesses équestres, ce spectacle inédit 2026 promet un moment fédérateur et inoubliable, accessible à tous les publics. Rendez-vous donc du 14 juillet jusqu'au 26 août, avec une représentation par jour à 15h pour le mois de juillet et deux représentations par jour à 15h et 17h pour le mois d'août, fermé le samedi. Tarif plein à partir de 12 ans, 12 euros, enfants 4 à 12 ans, 8 euros, moins de 4 ans, gratuit, et tarif de groupe à partir de 10 personnes, 11 euros. Billetterie en ligne sur billetsweb.fr. Vous cherchez tournoi de chevalerie, le spectacle équestre. Le parking est gratuit et il y a un accès pour les personnes à mobilité réduite. Rendez-vous donc du 14 juillet au 26 août à Cordes-sur-Ciel pour ce spectacle de tournoi de chevalerie.
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Crois-moi, j'aime quand ça craque et quand ça croque sous la dent. 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Pas besoin au criquet de faire un croquis. Le criquet compris, laissa au crocodile croquer ses croquants, bien tranquille.

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Exercice. Sachant que la cédille a quasiment disparu avec le langage SMS, racontez en quelques mots l'histoire de Francois et Francoise.

0: Quant à la procédure elle-même, elle est prévue par la Constitution.
1: Tout à fait.
0: Et elle nous a permis de faire adopter ce texte,
1: voilà.
0: Qui aurait pu l'être avec une majorité qui était sans doute là.
1: Certainement.
0: Mais qu'il fallait plutôt ne pas vérifier.

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1: On m'a chouravé ma guitare.
0: C'est pas celle-là. Un vieil homme m'a donné la sienne. Tu le connais peut-être.
1: En me racontant son histoire.
0: C'était quoi ?

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0: Monsieur François Mitterrand, nous n'avons pas compris comment des bandits comme Jonas Savimbi, des tueurs comme Peter Botta, ont eu le droit de parcourir la France si belle et si propre. Ils l'ont taché. Ils l'ont taché de leurs mains et de leurs pieds couverts de sang. Et tous ceux qui leur ont permis de poser ces actes en porteront l'entière responsabilité ici.
1: C'est un homme un peu dérangeant, président Sankara. Hein? Non, c'est vrai, vous dites, il pose des questions, quoi. Avec lui, il n'est pas facile de dormir en paix. Il ne vous laisse pas la conscience tranquille. Et moi, j'admire ses qualités qui sont grandes, mais il tranche trop aussi. Il va plus loin qu'il faut. Enfin, un bon ami, hein, qui me permette de lui parler du haut de ma expérience. Alors, je l'encourage, mais pas trop.
2: Thomas Sankara semble bien avoir péri au cours des affrontements d'hier au Burkina Faso, Sankara qui aurait été enterré dès ce matin. Le coup d'État aurait fait d'ailleurs plusieurs dizaines de victimes.
3: Proclamation. Le Front Populaire, regroupant les forces patriotiques, décide de mettre fin à ce jour 15 octobre au pouvoir autocratique.

pour moi ce qui s'est passé, parce que, comme vous le savez, Thomas Sankara, c'est un ami. Mais j'aime aussi mon peuple, plus que tout. Et je dois reprocher à Thomas Sankara, bien sûr, d'avoir, par moment, méprisé justement les intérêts de ce peuple. Je lui reproche aussi d'avoir, à un moment donné, pensé que ma liquidation physique allait lui permettre de poursuivre ce que lui considérait comme un objectif fondamental, à savoir asseoir son pouvoir personnel.

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1: 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Bonne écoute. C'est la nuit et c'est l'heure de l'atelier sonore. Les 25 et 26 octobre 2014, dans le Tarn, sur la commune de Lisle-sur-Tarn, le mouvement de contestation contre le projet de barrage de Sivens organisait une manifestation pacifiste. Plusieurs milliers de personnes s'étaient rassemblées au testé pour s'opposer à la construction du barrage. Des conférences, des débats ont eu lieu ce week-end-là. Le 24 octobre, la veille, avant le début du rassemblement, la préfecture décide d'évacuer le chantier ainsi que tout le matériel de la construction du barrage. Seul, à côté d'une cabane de chantier, un générateur électrique équipé de projecteurs reste sur place. Dans la nuit du 24 au 25, un groupe d'une trentaine de personnes, dit-on, incendie cette cabane et ce générateur. Comme pour saboter ce qui paraît inéluctable, et ce, malgré les divers recours et avis défavorables au projet de barrage. Sur la zone, quelques centaines de mètres séparent la zone de travaux du lieu de festival. Nous vous proposons de suivre un instantané de prise de son en allant contre le vent.
2: Bah, la musique, c'est pas Thierry Carsenac, c'est pas Didier Carsenac ce soir.
3: Didier Cars.
2: C'est pas non plus la CACG qui a fait la prog, je crois. Ce soir, c'est plutôt autogestion. Hein.

0: 4 heures de marche.
1: Nous arrivons vers le sound system Reggae Roots.
0: Reggae Roots.
1: De la ZAD. Oh, beau système.
0: Très beau système pyramidal. Et là, je sature. Je vais devoir baisser un petit peu.
1: Ah,
0: c'est vraiment au bout que ça. Ah, c'est vraiment.

0: Non, comme comme dans ce genre, tu peux choisir ton ambiance, lacrymo ou alors les yeux. Alors, alors qu'on entend un petit groupe, un groupe électrogène,
1: un peu GGN.
0: Celui-là, c'est GGN.
1: Ouais.
0: Donc, il nous offre ce son reggae ce soir. C'est pas encore du solaire puisqu'il finit ce soir en plus de toute façon. Je maintenant dans la végétation.
1: On a le copeau de le bois.
0: On rejoint la route, hein. Il y a un petit feu encore. Là on arrive sur du bon labour là, qui a bien retourné pendant sur 50 cm la terre et cailloux.
1: Bien labouré. Là on est... Ah c'est du gros bord, hein. C'est bon. C'est chaud, hein.
0: Donc zone humide, hein, on le rappelle. Hein.
1: Voilà.
0: Un autre checkpoint.
1: Pour le retour.
0: Agrémenté d'un petit feu aussi. Feu toujours bien maîtrisé, à la scout quoi.
1: Voilà.
0: Plutôt scout, hein. Plutôt ça déborde pas, ça fait du bon feu. Ça
1: ne rentre pas de bois. Hein.
0: Doucement.
1: Voilà. Là ça c'est pas du... Là,
2: effectivement. Voilà, là, c'est plus de river.
1: Hein?
0: Non.
2: Non, maintenant c'est plus de rue.
0: Et ils ont des gros spots aussi, hein.
3: Ça, c'est clair qu'elle n'est pas notre
4: avantage.
3: Surtout qu'on
4: n'est
3: pas
4: c'est pour ça que, genre, quelques mois, depuis le début, on reste en retard parce qu'on se dit, c'est pas bon quand même.
3: Mais là, on
4: n'a
3: pas de
5: quand ils envoient leur phare, on devrait tous agenouiller. Comme ça, ils voient pas où on est. Ça leur permet de faire leur tir.
6: Bah ouais, là, quand ils éclairent, c'est pour voir s'il y a plus à droite que plus à gauche, quoi. Et tu vois, le prochain tir... Ah, ils envoient les véhicules. Sans lumière? J'y crois pas. Putain, il y a du chemin là-bas, ici. Hein. Toi, tu prends que le son?
7: Ouais.
6: Putain, les détonantes... ils visent aussi mal avec les détonantes qu'avec les autres. C'est les déflagrantes qu'il faut faire gaffe. Tu sais, les non, les antidispersions.
7: Ouais.
6: Putain, celle-là, ils envoient tout. Le gaz, le plomb et le choc.
7: Oh, ils vont pas oser commencer le week-end comme ça, peut-être.
6: Non, non, ils vont pas venir en nombre.
8: Résistance !
6: D'habitude, moi, je suis plutôt combat ou médic. Là, on est tous partis les mains dans les poches, il n'y a aucun médic. S'ils chargent, on n'a même pas les... Les sérums, enfin, il y en a 2-3 dans toute la bande, mais habituellement, il en faut du... Surtout le Malox. Le Malox, ça va... parce que pour les lacrymos qui te font pleurer les yeux, ça va, on a les sérums. Mais quand t'as la peau qui brûle, les mains, la peau et tout le reste, c'est qu'ils envoient le gaz sarin et le gaz moutarde. Et là, putain, il faut du Malox. Tu vois ce que c'est? C'est le même que tu mets dans l'estomac, mais on le dilue dans l'eau, on le met sur le visage,
7: ouais.
6: Et ben ça soulage la douleur tout de suite. Mais là, regarde, le nombre qu'on est, il n'y a pas un seul médic. Donc si vraiment ils venaient à charger... Nous, de notre côté, on fait comme d'habitude, c'est une résistance pacifique. Et eux, en face, ils maintiennent le territoire, c'est-à-dire qu'ils attendent que les pompiers finissent leur boulot. Et après, ils reculeront gentiment, normalement. C'est rare la nuit qu'ils reçoivent l'ordre de charger. Ça veut dire qu'il faut réveiller à la caserne une dizaine de mecs, enfin une dizaine de camions à charger, 70 personnes. Ils l'ont jamais fait jusqu'à maintenant la nuit. Mais enfin, on peut les faire confiance pour innover dans tous les sens. Ils sont déjà venus une fois, en pleine nuit, ils ont débarqué de l'autre côté, de Barat vers Métairie. Ils étaient quand même 8 camions. Mais ils ont été ridicules, ils étaient obligés de faire demi-tour sur place vu qu'il y avait un fossé et qu'ils ne pouvaient plus avancer. Quoi. Moi, je vois par rapport à la foule qu'on est des fois le lundi, le mardi. Ah, il y en a qui appellent, non.
8: Barat, accueil Barat, si vous pouvez réouvrir le parking pour la métairie, là, parce que, à mon avis, c'est bloqué. L'accueil 1.
6: Ben ouais, de toute façon, ça sera toujours ouvert à Barat pour l'instant. Hein. Là, il y aura les journalistes, il y aura les télés, il y aura des trucs. Forcément, il n'y aura pas les flics, quoi. Ils y seront, mais infiltrés en civil, comme tout le monde, et puis ils vont se balader, mais ils n'auront pas d'énormes renseignements sur ce qui se passera le lundi. Quoi. Ouais. Nous, on est obligés d'improviser tous les lundis matins. On s'adapte à leur méthode. C'est vrai qu'en théorie, et si eux, ils restent en méthode de pause, nous aussi, ça nous permet de continuer à construire et de s'enraciner à Métairie, pendant que, hélas, les travaux continuent, tu vois. Ils peuvent recevoir des ordres complètement contradictoires, des fois. Puis quand ils en ont marre, ils envoient les barjots. On les connaît, c'est les fonds de raclure de commissariat, les fonds de gendarmerie, c'est les mecs qui n'ont même pas passé l'examen de GM. Et eux, c'est vraiment des tarés totaux. On les a eu un ou deux matins, oh là là, tu vois la différence. Ils n'ont aucune discipline, aucun respect, ils s'en foutent, ils commencent à nous insulter avant même qu'on ait commencé le combat. C'est vraiment énorme leur méthode. Ils s'imaginent qu'on craint les autres brigades, ils ont formé Osiris. Osiris, c'est les brigades anti-zadistes, mais ils ne sont pas plus efficaces que les GIGN. Putain, regarde le paquet qu'on est. Il faudrait vraiment une grosse lampe. Il a trouvé le passage.
9: Commencée dans un calme relatif, la manifestation évolue dans la nuit du 25 au 26 en affrontement. Le 26 octobre 2014, vers 2h du matin, un tir de grenade offensive tue Rémi Fraiss, un militant écologiste de 21 ans qui avait rejoint le mouvement dans l'après-midi. Les conséquences immédiates sont la suspension des travaux et l'interdiction définitive de l'usage des grenades offensives dans l'exercice, nous dit-on, du maintien de l'ordre. C'était les ateliers de la nuit sur Radio Albitzès. Il est peut-être l'heure d'aller se coucher ou pas. La nuit n'en finit pas de commencer.

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